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0: Ok, ok. 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

Superman cool. Alors, Jean, garde ce bonheur, merci.

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Mikey Kid, Mr. Mackenzie, Sons of Blur.

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0: Hallelujah. 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

pas bousculé par la foi. 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

0: 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Bonjour, bonjour, bonjour, bonjour tout le monde. 8h, 2 minutes, vous êtes sur la zone de la radio Gouv FM. En ce samedi, et 3 et octobre 2026, et je suis frère Smessera pour l'émission Thérapie Spirituelle. Bonjour à tous et à toutes, d'ores et déjà, je vous souhaite bon week-end.
1: Amen!
0: Avec nous, le frère Danny Benson, depuis Haïti.
1: Amen. Peut-être qu'on va donner
0: la capitale Port-au-Prince. Avec notre frère Danny Benson. Bonjour à tous et à toutes. D'ores et déjà, je vous souhaite un bon week-end en compagnie de la radio Gouv FM, le 97.9 FM Stéréo. Soit d'abord le point, radiogouvfm.com. Le numéro de notre contact, c'est le 845-419-1825, 845-406-0727. Je suis frère Smith Surin pour l'émission Thérapie Spirituelle. Un nouveau mois, un nouveau visage, une nouvelle voix sur la zone de la radio Gouv FM. Bonjour à tous et à toutes, et donc je vous souhaite bon week-end

0: 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Adoration en ce samedi 3 octobre 2026. Est-ce que vous êtes déjà branché sur le 97.9 FM Stereo? Le numéro de notre contact, c'est le 845-419-1825. Le 845-406-0727. On est déjà à 8h04 sur la zone de la Duc FM. Un nouveau mois, c'est le mois d'octobre. 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Il faut encore cette bonne édition. Alors nous allons adorer en ce samedi 3 octobre, un nouveau mois, un nouveau visage, une nouvelle voix. Avec le feu, c'est monsieur sur la zone de la radio FM. 8h déjà, 6 minutes sur la zone de la radio FM. Bon samedi, bon week-end. Est-ce que vous êtes déjà branché sur le 97.9 FM Stereo? Mes amis d'Haïti, mes amis d'Haïti, mes amis de Brooklyn, de Montréal, qui sont toujours à l'écoute. Ma soeur Caroline depuis Floride, comment ça va? Comment a été la nuit?
1: Identité, ma Chris.
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0: 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On nouveau moi, mois d'octobre. C'est que l'année a fini là. Pas grand-pile encore qui était. Salut tout le monde qui est abonné avec moi. Et via 87.9, et via toi d'abord pour moi, Radio GouvFM.com. Mais dis tout le monde bonjour et bon week-end en compagnie de la Radio GouvFM et ceux et celles qui sont branchés avec nous ce matin. Et ce matin nous avons une émission tout à fait particulière, une émission spéciale parce que pourquoi? Parce que c'est un nouveau mois, le mois d'octobre. Bon, maintenant nous pas faire un autre travail. Maintenant nous pas faire un autre travail. 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Adoration nette allée, et comme nous toujours faisons, tout en haut de tout théâtre, c'est l'homme ouillé, c'est moun ouillé. Nous avons quelques conseils, surtout, et nous gagnons dans la deuxième partie, toujours. 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Et puis, et qui gagne le titre qui est Novatec, très important. 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Et ça toujours continue, malgré Pierre Damas est mort, mais ça continue toujours. L'a fait parler en pile de lui-même sur le réseau. 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
1: Depuis où confesse ses péchés, Seigneur. L'a toujours pardonné.

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0: 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Il est déjà 8h28 sur les ondes de la radio Move FM.
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0: Une émission spéciale à l'occasion du nouveau mois, le mois d'octobre. Welcome, mois d'octobre. Bienvenue.
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0: Aujourd'hui, c'est 3 octobre 2026. Nous sommes déjà 276 jours dans l'année 2026. Et puis, et seulement 89 jours. Après 89 jours, ce sera une nouvelle année. Alors, seulement 89 jours. 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Bonjour à tous et à toutes. D'ores et déjà, je vous souhaite un bon week-end.
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0: Et souvent, chez avec nous, faites-nous connaître par WhatsApp. Voyons.
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0: Via WhatsApp, vous pouvez nous connecter, vous branchez avec nous, 406-0727. Nous connaissons là avec nous, branchez avec nous pour nous saluer. Parce que ça, vous-même, auditeur, auditrice, c'est vous qui allez écouter, c'est vous qui que nous, c'est tout le bagage pour nous.

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1: C'est le 11.
0: 11 en cap dimanche, c'est ça? 11 en dimanche, c'est ça?
1: C'est dimanche, 11 octobre.
0: Samedi à 10, justement.
1: C'est dimanche 11 octobre, mais ce qui est arrivé, c'est. L'activité a commencé depuis le samedi 10 octobre, parce que il y a un prix à avoir dans la cérémonie. Depuis des années, Maestro Pierre ici, le président Claude, a commencé. Notre objectif est que monsieur, vraiment pas de temps dans le gala pour vous parler. Parce que vous parlez des artistes, vous contentez depuis longtemps. Ou bien qu'on bien avec depuis longtemps, vous n'avez pas de chance. Ouais, donc on a un dimanche, dans un jour gala, vous n'avez pas de temps. Dans un samedi 60, ils sont get together liés. Côté que monsieur artiste a réuni ensemble, ils jouent live à musique. Ils jouent live à musique un samedi soir. Donc on a fait ça depuis longtemps, donc on a compris à la cérémonie.
0: 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Ça veut dire que tout le oui, bagage est déjà planifié. Tout le bagage est déjà planifié.
1: Tout le film planifié. Donc on a parlé 13 ans. 13 ans depuis que bon Dieu qu'un ministère, ça a des bonnes visions, ça. Et puis nous essayons, dans la mesure de nos possibilités, d'être fidèles avec vision, ça que bon Dieu bon nous. 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
0: 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Next dimanche qui va venir. 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
1: 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Puisque je me prépare, vous comprenez, je travaille en pile la préparation, hein? Mais dans la réalisation, je me suis dit que je me garde, bah, je vais passer. Et donc, un boxeur qui parle non match, lorsqu'il n'y a pas de café, non? 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
1: 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Au contraire, il y a plusieurs personnes qui relaient, donc nous sommes obligés de décliner. Nous n'avons pas qu'à prendre ni chèque encore, ni recevoir invitation parce que l'ISA est en foule. 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Nous avons payé le dernier paiement avec tout le monde. 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

0: faveur 2027. Il y a un rendez-vous à tracer pour 2027 dans Hanover Manor qui est dans Livingston. C'est là qu'il y a bien. Hanover Manor qui est dans Livingston. Donc, nous disons, de vous avez venu, depuis qu'on y a, on commence la réservation.
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0: 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Donc, qu'est-ce que nous dans la prière? Donc, pour que, encore une fois, mon Dieu éclate de gloire dans la communauté à 11 octobre là. Donc, on a toujours été avec trois pésaïos. La prière d'abord, pas rien qu'à faire sans la prière. La participation émotionnelle ou bien physique. Et puis, la présence.
1: Justement.
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1: 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Parce que nous avons un voyage en pile. Nous avons un pile Job Tennessee, North Carolina, tout comme ça. Toujours. 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Mais ce n'est pas avec le temps. Quelle que soit la condition, quel que soit le statut que tu es capable de gagner, parce que plus aucun glissé. 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

Vers les 9h14 minutes, vous êtes sur la zone de la radio Gouffe FM avec Frère Smith sur l'émission Thérapie Spirituelle à chaque samedi matin de 8h à 10h. Bonjour à tous et à toutes, et d'ores et déjà, je vous souhaite un bon week-end. Jacob, je viens me saluer depuis Jacmel. Notre ami, notre frère, notre collaborateur.

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L'adoration, la guérison. Tout est possible dans l'adoration. Si tu crois, tu veux à la gloire de Dieu.

Salutations à Révérend Pasteur Yvon Louis. Et branché avec ton et sa famille. Madame Yvon, bonjour. C'est ma marraine. Restons-les. On vous attend demain matin si Dieu voulant. On vous attend.

Une fois qu'on a dit mes condoléances à Madame Aza Hanson, condoléances à Sœur Roselyne, qui a perdu son frère. Condoléances aussi à Maestro Jethro, qui a perdu sa conjointe aussi. Mes condoléances, mon frère. Famille Maceus, Maceus. Et tout le monde est reconnaître Maestro Jethro, on a nous fait ça. Madame Lyon, très gentil. Moi, j'allais m'apprendre une nouvelle ça. Ça a vraiment été bouleversé. Et le funérail a été fait dimanche, samedi dernier, même date avec les frères Hazard. Et je souhaite mes condoléances à toute la famille.

0: So, vous voulez dans l'air? Vous voulez dans l'air?
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0: Second barreau, dit qui conseille la radio, on peut dans l'air, pas problème, non?
1: Non, on connaît rendez-vous à demain matin.
0: Rendez-vous à demain matin?
1: Demain matin, on va commencer l'émission, hein.
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1: Nap salue Frère Smith et nap salue tous les auditeurs, auditrices, et amis internautes et Groove FM, c'est un plaisir matin hein, pour nous fronti parler dans l'émission Thérapie Spirituelle. Et nous connaissons Frère Smith par un blague et fervent et défenseur du mouvement du christianisme. Et nous ne sommes pas capables de pas dire bon, un gros bonjour. Dans nos grands maîtres qui ont tout le pouvoir. Et pendant qu'on a profité d'annoncer autour que demain matin, à compter de 10h, émission Sweet Séduction a pu retourner sous Groove FM.
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1: Comme Frère Smith, c'est pas tant en raison qui dépend de volonté moins, et parce que radio diffusion c'est bagage que moi mais. Et bon, c'est vrai que tu es venu contre-temps, tu es venu contrainte, tout ça. Et mais après dernière approche que moi-même avec PDG Fritz, c'était fait. Et bon, bon, c'est nécessaire parce que les radioactifs font camper tout sous le bord là. Et comme on a retourné sous le bord là. Et bon, je toujours pour des contributions, moi, parce que et moi, je viens satisfaire auditoire et gouvernement parce que. Là, je viens de musique qui est capable de faire thérapie, vous comprenez? Des musiques qui est capable de faire penser avec jeunesse ou théier, je passe au théier. Des musiques tout qui est capable de conscientiser nous-mêmes en tant que peuple, et pour nous faire des bagailles ou l'autre façon pour payer nous. Je pense que c'est vraiment intéressant. Chaque fois qu'il y a des gens qui prennent l'initiative, ça y est, pour capable au moins orienter ou du moins rappeler nous. Qui s'annouille comme peuple, qui s'annouille comme monde. En tout cas, rendez-vous en Frère Smith, parce que nous sommes trop longtemps. C'est pour demain, à compter de 10h, 10h midi, suite séduction. Et nous avons tourné. Mettre la vie près de l'air.
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0: Mon cher frère, welcome back. 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De très tôt, avant mal qui se va brancher avec vous. Et suite séduction sur la zone de la de Groove FM. Bienvenue. On vous attend.
1: Merci. Merci, frère Smith. Continuez de bénir nous.
0: Merci un peu. Bon week-end.
1: Merci.

nous qui t'en nous dans la deuxième partie là, nous dans le segment plus et segment santé plus sur les autres de la radio Groove FM dans l'émission thérapie spirituelle. Après chaque samedi 7 juin, on a plusieurs passeurs avec nous pour nous capables de prêcher pour nous. Après ça, nous allons adorer et correctement. Nous allons dans le segment plus. Segment sur la santé plus. Et tout à l'heure, émission Paltoune Back nous dit welcome, Captain Yo. 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Et soit nous avons une nouvelle émission avec les frères et frères nous. DM, Donald Mathieu. Tout de suite, chaque vendredi, après l'émission Touche à tout, de 8h PM à 10h PM, la première chance pour nous gagner Donald Mathieu avec nous, avec l'émission PAL, correctement. Ça, c'est une nouvelle émission. Il y a plusieurs nouvelles émissions qui sont venues. Et nous avons une émission qui est là, nous ne pouvons pas nous entendre, nous avons capturé un bac avec nous. Par exemple, nous avons branché Radio Groove FM. Puis l'émission, sans que nous avons fait la guerre lundi soir, mardi soir, mercredi soir. La guerre fuck l'ENA. Et les jeudis, nous avons toujours gagné. Et. Faut de mon désir. Avec Wendy Baron, hein? Les jeudis soirs, c'est vrai que monsieur ça parfois, il y a des problèmes parce que le a qu'elle n'aime pas qu'on ainsi, comment le a pied qu'on y a. Mais en plus, le monde, quand il y a branché, parfois, il y a des gens qui vont venir, ils vont faire émission. Mais nous, ça, on sort fait émission, please. Jésus. Je vais le happy bonheur de 7h à 9h bien, 8h, tap, tap, tap, hein? 8h, 10h, d'abord, pile.

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Et je dis, on va arriver dans l'alimentation. Alimentation pour toute la vie. Les aliments complets promènent et fortifient un corps sain. Savourez-les. Imaginons que vous venez d'acheter. Il y a un exemple, son exemple. Vous, imaginons vous, que vous venez d'acheter la voiture de vos rêves. On voit tout en pile. Vous avez acheté, vous achetez. Par exemple, il n'y a pas mon Porsche. Une Porsche Panamera, une Mercedes classe S ou une Audi E8. Auriez-vous l'idée d'utiliser le carburant le moins performant possible? De ne pas changer d'huile ou d'ignorer complètement toutes les consignes d'entretien du constructeur. Certainement pas. Après avoir déboursé plus de 90 000 dollars pour votre voiture de luxe, vous feriez tout pour le maintenir. Maintenant, donc quand on parle de maintenir, il voulait parler de maintenance d'abord, qu'on va utiliser, changer l'huile et pour prendre soin de la machine. Là. D'autres termes, ça veut dire la maintenir en condition optimale. Le corps humain aussi, on parle maintenant pas du corps humain, notre corps. Le corps humain est bien plus beau. Combien plus forte raison que machine nous prend soin, qu'elle prend soin, l'autre bagarre prend soin, et puis corps qui construit. Et même j'avais tant bon Dieu, corps nous c'est tant bon Dieu, et puis corps nous-mêmes dit même nous va prendre soin. Alors maintenant, nous sommes dans le segment Santé Plus. Le corps humain est bien plus beau. Le corps humain est bien plus important que d'autres choses. Corps humain qui est important de d'autres choses. Pour ça que nous ne pouvons pas prendre soin. Ce n'est pas seulement au point de vue alimentation, mais aussi au point de vue spirituel aussi. Corps humain supposé et prend. Parce que pour ça, parce que nous sommes créés à l'image de Dieu. Mais quelle était la vision de Dieu? La vision de Dieu, sa vision, c'est nous-mêmes là, nous venons boy ici, nous venons sous terre. C'est pas nous venons car les corps, venons prendre plaisir, c'est là. Mais nous avons un travail à faire pour Dieu. Les bons Dieu relaient nous. Pour nous joindre, Jean, nous supposons aller joindre. Prends soin de corps, dans toute façon. Dans toute façon, pour nous prendre soin de corps. Le corps humain est bien plus beau, complexe. Et minutieusement réglé que n'importe quel véhicule au monde. Notre organisme constitue une merveille de générosité infinie. On reste admiratif devant les merveilles d'une simple cellule. La complexité du cerveau, celle du cœur,
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Et après ça, ça que te tire attention, ça fait moi-même, moi dis-nous, prévenir vaut mieux que guérir. C'est pas si ça parle en pile long, mais je te donne des conseils. 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

aussi avons-nous besoin, à la manière d'une voiture luxueuse, du meilleur carburant possible? Et celui-ci se trouve dans ce que nous mangeons, sans carburant, haut de gamme, dans une auto de rêve. La consommation grimpe, la puissance chute et le moteur tourne moins bien, sans nutrition appropriée. Notre corps ne fonctionne pas efficacement non plus. Les repas, repas n'a prend trois fois par jour, yo. Supposé équilibré. Ça veut dire que c'est pas seulement même tout dit nous faut que nous gon menu. Je dis à me manger ça, demain c'est m'a manger ça, après m'a manger ça, gon menu là ca ou bien disposé. Tout le temps j'étais dans spaghetti, spaghetti. 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Que des bagages qui vont, que des maladies, que des mouvements, peut-être on doit choisir. Ah, il fait fort, vous avez menti. Ou mal manger. Je vais manger gros plat, manger comme tout à Banou, exemple. Je ne vais pas aller à l'offre le matin, le matin. Vous voulez vous comprendre santé? Comment faire une bonne santé là? Les repas équilibrés, faites des meilleurs aliments, fournissent les nutriments essentiels à la croissance, l'entretien et l'énergie quand on consomme les aliments de basse qualité ou qu'on ne mange pas assez d'aliments, notre organisme souffre. Si on mange trop de produits hautement raffinés, on peut facilement se retrouver en surpoids ou manquer de nutriments vitaux. Celui qui nous a consultés à notre santé. Avec tout, bon Dieu m'a demandé pour nous comprendre la santé, pour nous servir. Si on va comprendre la santé, comment on fait la servir, bon Dieu? Bon Dieu, mettez-nous sous terre pour nous comprendre la santé. Et la vraie Jésus nous dit ça. Ça fait un pile fois, on n'a pas de pour on n'a pas de pour et puis on veut faire mal prendre. Et puis quand il y a un mensonge, l'autre monde qui vient remplacer, ça peut arriver. Ça peut arriver, pourquoi ça? C'est l'autre monde qui vient remplacer. Si on mange trop de produits hautement raffinés, on peut facilement se retrouver en surpoids ou manquer de nutriments vitaux. Celui qui nous a conçus est tiens à notre santé. D'obtenir. Il tient à notre santé. Bon Dieu, t'as remis ou bonne santé, en d'autres termes. Nous devrions en faire autant. L'apôtre Jean a certainement transmis le sourire intime de notre Seigneur. Quand il a prié, bien-aimé, je souhaite que tu prospères à tout près de vue et sois en bonne santé à l'image de ton âme. Et soutiens que dans 3 Jean, verset 2 après, prends soin de son corps. Ne viens pas s'ajouter à la vie chrétienne, mais se situe au cœur du plan divin pour celle-ci. Nous ne nous méprenons pas. On ne peut entrer au ciel par une façon de manger. Nous sommes sauvés par grâce et la grâce seule, d'après Éphésiens 2, verset 8. Néanmoins, nous pouvons faire échouer le plan divin pour notre vie par une mauvaise alimentation. Qu'est-ce que ça veut dire, une mauvaise alimentation? C'est mal manger. Nous mangeons mal. 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Attendez-vous, nous devons nous préparer. 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

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Voilà avec nous, on va tout de suite continuer avec nous, dans Santé Plus ça.

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Parce qu'un peu de monde a voulu monter. Il n'a pas voulu monter. 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Si vous avez la crainte de Dieu, tout le bagage est possible. 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
1: 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Et justement, 9h11 minutes, presque à la fin de l'émission. Merci en pile pour nous-mêmes qui étaient avec nous, qui étaient branchés avec nous matin pour l'émission Thérapie Spirituelle. J'espère que semaine prochaine encore, samedi prochain si Dieu voulant, et n'a pas joué une autre émission semblable avec même émission matin. Hein. Non mais j'ai travaillé pour me refaire ça nous-mêmes. Donc là, bon. 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Nous allons aller rapide pour une belle adoration et puis pour nous capables de terminer. 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Bon, et pas oublier, toujours brancher Radio Gouv FM, parce que il y a pile de nouvelles émissions qui vont venir dans ce moment-là. Et comme ça, tout n'a pas joué une pile émission, comme nous sommes des frères, nos amis, nous sommes nous là, et qui n'est pas là avec nous quelques jours de cela. Problème technique, pas le tourner soon demain matin CV à partir de 9h à 9h pour 11h, je crois. 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

0: Vous êtes sur les ondes de Radio Groove FM. 9h50 minutes, presque à la fin de l'émission. 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J'aurais été branché sur Radio Groove FM. Pour d'autres émissions. Ce samedi 3 octobre 2026. Seulement 267 jours d'année. Vous êtes seulement 89 jours pour nous être capable de terminer l'année. Vous êtes bien nous danser déjà. Il y a 276 jours, il y a seulement 89 jours pour en terminer. Gaz mon Dieu accompagne, gaz mon Dieu couvre.
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Let's go, let's go, let's go, let's go. 9h53 minutes. Dans 7 minutes, ce sera la fin de l'émission. Hey, hey. Pour ce samedi 3 octobre 2026, je suis Frère Smith sur un. Chaque samedi de 8h à 10h, c'est la zone de la Radio Gouf FM. Bonjour à tous et à toutes. D'ores et déjà, je vous souhaite un bon week-end en compagnie de Radio Gouf FM, de 97.9 FM Stereo. Nous avons des nouvelles émissions. Branchez toujours la Radio Gouf FM sur les zones 97.9 FM Stereo. Demain matin, nous aurons avec nous Sweet Sex du Son de très tôt. Après, avec le frère Duclerville, Léo Ganet, Steve Natal, très bon animateur. Monsieur Abson Duclerville, welcome back sur la radio Gouf FM. On vous attend demain matin de très tôt sur les zones de la radio Gouf FM, le 97.9 FM Stereo. D'autres émissions. Franck Léna, Louko, Fouet Bénès sera back aussi. Je ne sais pas quand elle sera avec nous dans quelques semaines. Restez là, on vous attend demain matin, je vais très tôt aussi.

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Faut après Radio Gouf FM Précom. Comme vous le savez déjà, je suis frère Smith Sera. On a eu Vénatif Natal. Simon Louis, Jean-Jacques de Saline.

0: Gloire et honneur à notre Dieu, notre Seigneur. Il est le roi des rois, le Seigneur des seigneurs, l'alpha et l'oméga. Il n'y a pas d'autre devant lui. 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

9h57 minutes, vous êtes sur la zone de la radio Coffee FM. En ce samedi 3 octobre 2026. Hein. Donc déjà, je vous souhaite un bon week-end en compagnie de la radio Groove FM, le 97.9 FM Stereo. Bonjour à tous et à toutes. Donc déjà, je vous souhaite bon week-end.

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Arrêtez là. 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Rappelons nous. 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Après l'émission de Touche à tout. Donald qui paraît avec une nouvelle émission, c'était bien. 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C'est des hommes, mon frère, Smith sera. Depuis dans la grande Goose Spring Valley, New York. Tout à bon service matin, de 8h à 10h. C'est la fin de mon émission. Enfin, comme espéré. On l'autre encore. Samedi prochain, si je veux là. Pour une autre émission pareil. 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C'est pour danser. Même danser, voir sur des glaces, yeah.

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